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Bonjour à toutes et bonjour à tous et bienvenue sur le 103.2 Radio Saint-Labor en ce vendredi matin. Voilà, c'est Alain qui vous accompagne en remplacement de Liliane et de Roland dans votre émission Gaieté et Bonne Humeur. Donc on est ensemble jusqu'à 12h avec notre programme. À 8h30, ce sera notre prénom du jour. À 9h15, ce sera un peu de santé. À 9h30, vos infos locales et régionales de Radio Saint-Labor. Ensuite, à 10h, on écoutera votre horoscope et après, ce sera l'envolée de vos messages si vous le souhaitez, bien sûr. On est ensemble donc avec de la musique aussi, quoi qu'on dise, quoi qu'on fasse, Peter Sloan. Et ensuite, on écoutera Iron Chair, Ein Kuss von dir. Voilà donc un petit peu le programme de ce vendredi matin. Heureux de partager cette journée avec vous, bien sûr, et vous emmener dans cette journée avec de la bonne humeur. Également, je salue au passage nos amis internautes. Ils sont là, ils nous écoutent sur notre site qui n'est autre que radiosaintlabor.org. Allez, je vous laisse avec notre musique. On se retrouvera tout à l'heure.

C'était donc Maya Bruna, voilà, das kommt uns spanisch vor. Il est 8h15, nous sommes aujourd'hui le vendredi 17 juillet 2026 et nous fêtons les Charlottes. Alors bonne fête à vous qui portez ce prénom. On repart maintenant avec le temps, Rika Zaray, et ensuite on écoutera Bruna und Bruna, schenkt mir eine.

0: 8h26 minutes, on repart maintenant avec le Alpen Trio Tirol. Et ensuite, ce sera le moment de venir de parler de notre prénom du jour. Et en ce 17 juillet, nous fêtons les Charlottes.
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0: Voilà, et donc 8h30, le moment est venu de parler de notre prénom du jour et nous fêtons les Charlotte, je vous l'ai déjà dit. Alors bonne fête à vous qui portez ce prénom. On voit un petit peu à quoi il correspond. Féminin de Charles, elle en possède la plupart des traits de caractère avec toutefois moins de force et d'âpreté. Plus de sensualité et une sorte d'instabilité nerveuse qui peut aller jusqu'à l'angoisse. Elle s'en délivre pour de brusques élans d'enthousiasme sentimental qui en font souvent une grande séductrice. Elle parvient difficilement à trouver l'équilibre et le bonheur quotidien. La vie familiale lui pèse et elle accepte mal les responsabilités de la maternité. Alors l'étymologie vient de Charles, tout simplement. Sainte patronne, la doyenne des carmélites de Compiègne, guillotinée à 80 ans, en même temps que ses compagnes pendant les derniers jours de la terreur à Paris en 1794. C'est de cette époque, de cet épisode sanglant de la Révolution française que Georges Bernanos s'est inspiré vers son dialogue des Carmélites. Quelques célébrités, bon, il y en a plein, hein. La jeune Normande qui assassina le journaliste et homme politique Marat en 1793. Charlotte Corday est assez fidèle à son prénom, de même que Charlotte Bombay, la romancière de Jeanne Eyre. Puis près de nous, là, ben, la troublante actrice Charlotte Gainsbourg, faut pas l'oublier non plus. Alors votre correspondance, vous les Charlotte, signe taureau, également chiffre de chance 3, couleur rouge, pierre rubis et le métal c'est l'or. Alors bonne fête à vous donc les Charlotte. On va continuer maintenant, on va danser le baillon, le groupe Les Winds, et ensuite on écoutera Albano et Romina Power, Felicita.
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Nous sommes donc aujourd'hui le vendredi 17 juillet 2026, voilà. Alors le soleil, il s'est levé ce matin, comme tous les matins, à 6h05, il ira se coucher à 21h47 et nous perdons encore du soleil, 2 minutes de soleil, voilà. Alors pour le dicton, au mois de juin et de juillet, qui se marie ? Fort peu fait. La citation. Les nations étant inévitables, plus bêtes que les individus, toutes pensées à le devoir de se sentir en révolte. C'est vrai aussi. Et pour le proverbe, qui diffame autrui révèle ses propres tares. C'est bien vrai aussi. Allez, on repart maintenant avec côté musique. Mireille Mathieu avec La Paloma, adieu. Ensuite, ce sera Andrea Berg, Dieser Nacht soll nie enden.

0: Vous êtes natif d'un 17 juillet. Moi, je vous souhaite un excellent anniversaire, tout plein de bonheur, beaucoup de santé à vous. Sachez que vous partagez votre journée avec la naissance en 1954 d'Angela Merkel. Voilà, elle est née, elle, un 17 juillet. David Hasselhoff, acteur, chanteur, on le connaît bien, donc... David Hasselhoff, il est né, lui, en 1952, 74 ans aujourd'hui. Et ensuite, un journaliste, Jean-Claude Bourret, il est né également un 17 juillet. Happy birthday, santé, bon, bien, beaucoup de choses. On repart maintenant avec, on va vous faire honneur à vous les Charlottes, puisque aujourd'hui nous fêtons les Charlottes avec le grand Jojo. Et ensuite, on écoutera Franz Bauer, Adios, mein Spanish Lady.
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0: Julien Laurence, il est où le bonheur? Et ensuite, on écoutera encore Katharina Valendin, Spiel noch einmal für mich, Habanero. Et ensuite, ce sera le moment venu de se retrouver à 9h.
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1: Et on entame déjà notre deuxième heure de ce vendredi matin. Vous êtes dans votre émission Gaieté Bonne Humeur avec Alain, remplacement de Liliane et de Roland. Soyez les bienvenus sur notre station. Heureux de partager cette matinée avec vous. Il me reste à vous souhaiter encore un bon petit déj, peut-être. Oui, voilà. Vous êtes en vacances. Cool, Raoul. Petit déjeuner tranquille avec un petit café, un jus de fruits. Oui, ne l'oubliez pas. Ensuite, des croissants. Pourquoi pas? Bon, vendredi, pas trop, mais ça fait rien. Il y en a quand même. Des croissants, pain gris. Et baguette pour d'autres. Donc, dans cette prochaine heure, on va donc démarrer en musique, bien sûr, avec le Yodel des montagnes, avec les horizons. Ensuite, on écoutera Die Psyche und Barbara Bergen in Feuer. Également, aux environs 9h15, on parlera un petit peu de santé, on va avoir un petit peu les repas, donc aux environs 9h15. À 9h30, vos infos locales et régionales de Radio Saint-Nabon. Ensuite, on ira jusqu'à 10h pour écouter votre horoscope. Et ensuite, on démarre donc avec vos messages. Je vous souhaite encore un excellent vendredi et la bienvenue sur Radio Saint-Nabon.

0: Il est 9h20, on va vite passer à notre coin santé, voilà, avoir un petit peu les repas. Alors, à table, les références santé, voilà, il faut faire bien attention. Un proverbe d'origine incertaine, digne probablement de turc, décline sous diverses formes et exprime la structure que devrait être celle des repas. Manger comme un roi le matin, comme un prince à midi et comme un valet le soir. Ou manger comme un prince le matin, comme un valet à midi, comme un mendiant le soir. Comment traduire cette, comment traduire cela dans la, question? On a bien compris, hein, c'est manger, commencer bien le matin, manger moins midi et le soir, pas grand chose. Alors pour le petit déjeuner, alors consommer une voire deux portions de fruits frais, exemple une pomme ou une pêche, un grand bol de fraises, de framboises, une orange, voilà, ou trois ou quatre clémentines également. Prendre une grande boisson chaude, peu calorique, du thé, café, chicorée. Également boire un bon verre de vrai jus de fruits. Manger des tartines avec de la confiture. Ne pas hésiter à consommer du lait avec des cornflakes sans sucre, bien sûr. Pourquoi ne pas envisager également un petit déjeuner à la mode allemande ou anglo-saxonne avec œufs ou jambon blanc, voilà, comme ça, et la charcuterie, c'est le seul des Allemands. Pourquoi pas, voilà, ça c'est le matin, il faut bien manger. Ensuite, après, on diminue dans la journée. On repart maintenant avec Donna Blue et Andrea Filtava. Ensuite, on écoutera Marin avec Petula Clark.
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grâce à Tavol ou encore par courrier électronique à accueil@ccas-saint-avol.fr. La municipalité de Saint-Avol soutient la musique et organise cette année encore les estivales du kiosque en proposant un concert gratuit tous les dimanches de 16h à 18h. La musique s'installe au parc municipal de Saint-Avol. Il y en a pour tous les goûts. Les années 60, 70, 80, pop, rock, jazz, variétés françaises et internationales, blues, chansons et anecdotes. Venez en famille écouter les plus belles mélodies et battre la mesure au rythme des tempos les plus variés. Boissons et restauration sur place. Contact presse Madame Séminator Valérie au 03 87 91 90 89 03 87 91 90 89. L'ABS CVA organise pour la troisième fois un séjour en Bavière, Berchtesgadenland, du 6 au 12 septembre 2026, dans un hôtel 3 étoiles bien situé avec animation musicale tous les soirs. Croisière sur le Königssee jusqu'à la presqu'île de Saint-Bartholomé, montée au Kelsteinhaus, appelé Nid d'Aigle, pardon, une journée à Salzbourg, un concert musical, visite de la célèbre ville de Bad Reichenthal, thermale, etc. Reste quelques places pour Berlin du 16 au 21 août 2026. Du 7 au 11 décembre, marché de Noël à Dresden avec visite des alentours, Meissen, Opéra. Paris, du 2 au 4 octobre, visite du musée des arts forains, croisière sur la Seine, Notre-Dame, etc. Pour 2027, voyage en Laponie avec départ à l'aéroport de Metz-Nancy, inscription en cours. Renseignements auprès du président Robert Willem au 06 73 28 15 41 au 06 73 28 15 41 ou willem.robert@wanadoo.fr.

0: Aux infos locales et régionales de Radio Saint-Nabour, deuxième passage, c'est donc cet après-midi aux environs de 16h15 dans l'émission Rendez-vous musical qui vous sera présentée par Marianne. On va maintenant continuer en musique avec Il y a du soleil sur la France, Tony Eric Chardin. Ensuite, on écoutera Gunther Gabriel et Bossy pour Mergelt.
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0: On repart en musique maintenant avec le bateau blanc Michel et Jean. Ensuite, on écoutera Spanische Sonne, Tommy Steiner.
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0: Bonjour à tous, nous fêtons Charlotte aujourd'hui. Alors, quoi de nouveau sous le soleil de juillet ?
1: Bélier, vous devrez vous fixer une ligne de conduite et un planning rigoureux afin de ne pas être débordé par toutes ces obligations du jour.
0: Taureau, vous entrez dans une période décisive. Pour certains, ça passe, pour d'autres, bien, oui, ça casse.
1: Gémeaux, attention à votre morale. Ne vous laissez pas distraire par une personne sincère mais qui paraît déprimée.
0: Cancer, votre capacité à aller au fond des choses sera aiguisée, mais vous devrez maîtriser certaines remarques.
1: Lion, si les autres vous énervent et que vous souhaitiez avoir la chance d'être seul pour faire ce que vous avez envie, et bien surtout, n'hésitez pas.
0: Vierge, prenez votre destin en main, n'attendez pas que ça tombe tout seul. Vous devez agir, saisir les opportunités tant qu'il est encore temps.
1: Vous êtes balance, prenez le temps de vivre pour profiter pleinement des résultats.
0: Scorpion, attention à vous, vous avez tendance à forcer les choses.
1: Sagittaire, enfin une journée comme vous les aimez, tranquille et sereine.
0: Capricorne, c'est le bon moment pour montrer vos capacités.
1: Verseau, une rencontre intéressante, inattendue pourra vous séduire, les Verseaux.
0: Enfin, Poisson, vous saurez glisser la petite goutte d'huile dans les rouages pour mener vos affaires à bien. Journée à tous, demain vous penserez bien fêter Frédéric.

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1: Voilà donc votre horoscope, deuxième passage cet après-midi à 15h dans l'émission Rendez-vous musical qui vous sera présenté par Marianne. On va démarrer maintenant avec vos messages. Le premier titre, c'est Jérôme, c'est pour souhaiter une belle journée encore à sa femme Christiane, à ses amis, à sa famille, à tous ceux qui le connaissent, également auditrices, auditeurs, animatrices, animateurs de Radio Saint-Nabor. Un très bon vendredi à vous et c'est la part de Jean-Fred. On écoute, c'est Jérôme avec Cindy.
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0: À présent, on repart avec le groupe ABBA. Cette chanson a été choisie pour faire un coucou, un bonne journée, un bon vendredi, qui s'envole vers sa femme Thérèse, sa fille Céline, à Rose Tété, Agnès de Creutzwald, Pascal et Sophie, Arlette et Marlène de Porcelette, Fabienne de Saint-Avold, Gisèle et Michel de Longeville et Saint-Avold. Ils l'envoient une pensée chaleureuse au personnel dans les hôpitaux et ceux qui se font soigner. Voilà, une petite pensée à eux, ainsi qu'aux animatrices animateurs de Radio Saint-Nabor, et c'est la part de Grégoire de Carlin. On écoute Fernando.
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0: souhaiter bon vendredi et souhaiter à sa femme Mélodie, à sa sœur Séverine, à mamie Jeannette, à toutes les équipes d'animation de Radio Saint-Nabor, et c'est de la part de Alain de Saint-Avold. On écoute Frédéric François, c'est plus fort que moi.
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Et nous avons donc un anniversaire aujourd'hui, et c'est donc un joyeux anniversaire qui s'envole auprès de Pierre Di Loulou. Il habite à Alberstorf. À cette occasion, j'aimerais lui souhaiter beaucoup de santé. C'est primordial, la santé, je le dirai toujours. Ensuite, beaucoup de bonheur, beaucoup de joie encore pour les belles années à venir et beaucoup de bons moments à passer ensemble. Un coucou à sa femme Maria. Et voilà, plein de bonnes choses à eux. Et ceci nous vient de la part donc de Marie-Claire et Gérard de Münster, qui n'oublie pas de saluer les équipes d'animation de Radio Saint-Nabor. Merci à vous. Alors, Pierre d'Alberstorf, pour vous, on écoute à tout ce qu'on aime, Frédéric François.

Le prochain titre, c'est pour souhaiter une très belle journée encore à toute leur famille, à leurs amis, à leurs connaissances, auditrices, auditeurs, leurs amis et connaissances d'Adlange. Tout le monde, une belle journée à vous et de gros bisous ainsi qu'aux équipes d'animation de Radio Saint-Nabor. Et c'est de la part de Liliane et Albert d'Adlange. On écoute pour vous les Amigos, les légendes von Babylone.

0: Un excellent vendredi est encore souhaité à Christine et Pascal de Maroz-Andrange, à Mamie Jeannette, à Hélène Arlette de Porcette, Agnès de Creusval, Thérèse et Grégoire de Carlin, également à son ami Jean-Pierre de Folchviller et à toutes ces personnes seules et âgées chez eux à la maison. Une pensée chaleureuse vont vers eux, ainsi que tous ses amis, famille et tous ceux qu'elle aime. Bonne journée, bon vendredi, sans oublier animatrice, animateur de Radio Saint-Nabord, et c'est la part de Blondine de Saint-Avold. On écoute donc pour vous les courants Pierre Bachelet.
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1: On repart maintenant avec vos messages. Le prochain titre, les Flippers. Cette chanson s'envole pour faire un coucou. Souhaitez une excellente journée à Joël et Christian de l'hôpital, à Béatrice et Roland de Gennevilliers, à Marie-Thérèse et Jean-Claude de Cochrane, à Irène et sa fille Lara de Diblin, ainsi qu'à Eliane et Jean-Claude de Bidin. Elle n'oublie pas non plus Sidonie et Daniel de la cité Sainte-Barbe, à toutes les équipes d'animation de Radio Saint-Nabon. Et c'est la part de Marianne de Belleroche. On écoute les Flippers. Deine Liebe ist meinen Sonnenschein.
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On continue avec vos messages. Le prochain titre, c'est pour souhaiter une belle journée encore, un bon vendredi. Faire un coucou à ses sœurs, à ses frères, à Charlotte et Lise, à Thérèse et Grégoire de Carlin, à Jeannette de la Carrière, à ses amis, à son amie Rosemarie de Zengbouz et sa petite fille Maëlys, à Viviane, à tous ses amis et connaissances, à toute l'équipe d'animation de Radio Saint-Nabor. Et c'est la part de Fabienne de Saint-Avold. On écoute Daniela Affinito, Gino.

0: Un très bon vendredi est souhaité à Hélène et Jean de Henriville, à Gisèle de Porcelette, Pascal, Tania, Tom, Léon de Henriville, à Henriette de Vouzvillers, à Monique Hubert de Porcelette, Margot, Lisbeth de Henriville, Patricia et Bruno de Henriville, à Lily et Fernand de Lemberg, à tous ceux qui pensent à elle à travers les messages. Un très très bon vendredi à vous, et c'est de la part de Viviane de Sainte-Fontaine. On écoute pour vous Christine Stark, Barcelona.
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Le prochain titre s'envole auprès donc de ses enfants et ses belles-filles, donc à Raymond et Sylvie, et leurs enfants de Wittersbourg. Également à Guy et Aline et leurs enfants de Lanin, Yvette et David et leurs enfants de Cannes. Tous, elle n'oublie pas non plus ses arrière-petits-enfants. Plein de bonnes choses en ce vendredi vont vers vous, ainsi qu'aux animatrices animateurs de Radio Saint-Nabor, et c'est la part de Georgette de la Carrière. On écoute les Claudis, Gesundheit ist das große Glück auf Erden.

Le prochain titre, c'est Richard Anthony. Elle aimerait souhaiter à travers cette chanson une excellente journée, une belle journée à tous ses amis, à sa famille, à tous ceux qui la connaissent, aux auditrices, auditeurs, animatrices, animateurs de Radio Saint-Nabor. En ce vendredi, plein de bonnes choses à vous. Et c'est la part de notre Olga de Saint-Bernard. On entend, j'entends siffler le train Richard Anthony.

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1: On va reprendre l'envolée de vos messages. On démarre cette dernière heure de ce vendredi matin. Le temps a à nouveau filé ce matin, voilà. Alors, le prochain titre, c'est pour souhaiter une belle journée, un très bon vendredi à Marianne de Belleroche, à Sidonie Odile, Jacqueline, Tamar Henri, Claude, à Gigi à la table du samedi après-midi, voilà, en ce vendredi, plein de bonnes choses à vous, ainsi que toutes les équipes d'animation de Radio Saint-Nabor, et c'est de la part de Irène de Diblin. On écoute Roloni, das Alte Haus am Alten Ohio.
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Eric François pour la suite. Déjà, c'est pour son plaisir personnel d'écouter cette chanson. Elle aimerait à travers cette chanson souhaiter une bonne journée, faire un coucou aux auditrices, auditeurs, animatrices, animateurs de Radio Saint-Nabord. Et c'est de la part de Dominique de Saint-Avold. Voici pour vous, Frédéric François, L'amour fou.

Le prochain titre, c'est pour souhaiter une belle journée, un très bon vendredi. Faire un coucou à Marianne de Belleroche, à Carmen et sa voisine Liliane de l'hôpital, à Raymond de Creutzwald, à Rosaline de Montauville, Jeannine de l'hôpital Dédé de Bois-Richard, Chantal et Serge de Saint-Avold, Eliane et Raymond de Creutzwald, ainsi que Pascal Tati, Cathy et Tao de Creutzwald. À vous les animatrices, animateurs de Radio Saint-Nabor, un superbe vendredi à vous. Et c'est la part de Joël et Christian de l'hôpital. On écoute Kaoma avec Lambada.

0: prochain message, c'est pour souhaiter faire un coucou tout simplement à toute sa famille de Bretagne, à ses amis, connaissances, auditrices, auditeurs, animatrices, animateurs de Radio Saint-Nabor. On se vendredi plein de bonnes choses à vous. On écoute les Kastelruder Spatzen pour accompagner ce message avec Heimatliebe.
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On repart maintenant avec Adieu Monsieur le Professeur, ensuite on écoutera Des Gondoliers von Gran Canaria. Et c'est donc les Vincent Fernando qui vont l'interpréter.

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On continue côté musique avec Christian Adam maintenant, mon amour, quand tu es là. Ensuite, on écoutera Hutch Dietrichsen, Apla on Blumenschein.

C'était bien H.T. Tritten. On va repartir maintenant avec un titre de Semino Rossi. Voilà, Semino Rossi avec Comme on cuisse mi corazón. Ensuite, on écoutera Céline et Guylaine Royer en vie ensemble.

0: C'est reparti maintenant avec un nouveau message. C'est Denis Simon qu'on va écouter pour accompagner ce message. C'est pour souhaiter une belle journée. Faire un coucou à Christine et Pascal de Marans-Andrange, à Viviane, à Thérèse et François de Valmont, à Marie-Louise et Nicolas de Saint-Avold, à toutes les équipes d'animation de Radio Saint-Nabo. Et ceci nous vient de la part de Pierrette de Folgevillers. On va écouter Denis Simon, « Je rêve que je rêve de toi ».
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0: Une très belle journée encore est souhaitée à Thérèse de Porcelette, à Marita, Marcel et Jeannine de la maison de retraite de Carlin. Une bonne journée à vous, un bon vendredi à Gilbert de Porcelette, Eliane de la Coulée Verte, à François de Ham, Thérèse, Grégoire et leur fille Céline de Carlin, Arlette et sa marraine de Porcelette, Blandine de Saint-Avold, Liliane et Gérard de la Coulée Verte, et résidentes et résidents de la Coulée Verte de Creuswald. Un excellent vendredi à vous, ainsi qu'aux animatrices animateurs de Radio Saint-Nabo. C'est de la part d'Agnès de la Coulée Verte de Creuswald. On écoute pour vous Jean-Georges, il est toujours question d'amour.
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continuez avec vos messages. Le prochain titre, c'est pour souhaiter une belle journée, un bon vendredi. Faire de gros bisous à Francine. Une bonne journée à Marie-Madeleine, à sa petite fille Jade, à la famille Vallée, à Nadine et Raymond, à Chantal, Arlette et Patrick, à Eliane et Jean-Claude, animatrice, animateur de RSN. Et c'est la part de Christian de Dourdal. On écoute une dernière nuit, les Sweet People.

0: Et un dernier message pour ce vendredi matin, donc on va écouter Laina Casanova, c'est pour souhaiter une belle journée aux marcheuses du matin. Bon courage pour les jours à venir, en espérant qu'il n'y aura pas trop de pluie. Alors passez un très bon vendredi après-midi, voilà, prenez soin de vous, bonne journée à vous, ainsi qu'un bon vendredi à sa sœur Véro, à vous les animatrices, animateurs de Radio Saint-Nabord, et c'est de la part de Rachel. On écoutera donc pour vous de Laina Casanova. Et je vais prendre congé de vous. En tout cas, merci à vous d'avoir été présents à cette émission du vendredi matin. Donc la musique va continuer après mon départ. Ce sera du non-stop jusqu'à 14h, à laquelle vous avez rendez-vous avec Marianne et son rendez-vous musical avec Marianne ce vendredi après-midi jusqu'à 17h. Ensuite, ce sera Francine et Emile avec Les Animaux et Nous. Ils seront de là de 17h à 20h. Ensuite, non-stop, et je vous retrouverai moi pour mon émission demain matin au gré de la musique. Bon après-midi à vous, bon appétit, à bientôt, salut, ciao, ciao, c'était votre Alain.
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Bonjour à toutes, bonjour à tous, bienvenue dans l'émission Rendez-vous musical avec Marianne, et ceci jusqu'à 17h. Et comme vous le savez, tous les vendredis après-midi, il n'y a pas de message et pas de disque à la demande. Alors aujourd'hui, nous sommes le 17 juillet, vendredi 17 juillet, et

Nous souhaitons une bonne fête au prénommé Charlotte et un bon anniversaire aux natifs de ce jour. Et à vous tous, une belle journée. Ah oui, aujourd'hui ça va déjà un peu mieux.

Et c'était Gitti und Erika Böhmischer Wind. Nous allons continuer avec l'orchestre Jean-Georges qui nous interprète Ne regrette rien.

Et c'était Les Horizons. Bienvenue en Alsace. Nous allons continuer avec la chanson Im Stille Wiesengrunden.

0: 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Il est 15h.
1: Bonjour à tous, nous fêtons Charlotte aujourd'hui. Alors, quoi de nouveau sous le soleil de juillet ?
2: Bélier, vous devrez vous fixer une ligne de conduite et un planning rigoureux afin de ne pas être débordé par toutes ces obligations du jour.
1: Taureau, vous entrez dans une période décisive. Pour certains, ça passe, pour d'autres, bien, oui, ça casse.
2: Gémeaux, attention à votre morale. Ne vous laissez pas distraire par une personne sincère mais qui paraît déprimée.
1: Cancer, votre capacité à aller au fond des choses sera aiguisée, mais vous devrez maîtriser certaines remarques.
2: Lion, si les autres vous énervent et que vous souhaitiez avoir la chance d'être seul pour faire ce que vous avez envie, et bien surtout, n'hésitez pas.
1: Vierge, prenez votre destin en main, n'attendez pas que ça tombe tout seul. Vous devez agir, saisir les opportunités pendant qu'il est encore temps.
2: Vous êtes balance, prenez le temps de vivre pour profiter pleinement des résultats.
1: Scorpion, attention à vous, vous avez tendance à forcer les choses.
2: Sagittaire, enfin une journée comme vous les aimez, tranquille et sereine.
1: Capricorne, c'est le bon moment pour montrer vos capacités.
2: Verseau, une rencontre intéressante, inattendue pourra vous séduire, les Verseaux.
1: Enfin, Poisson, vous saurez glisser la petite goutte d'huile dans les rouages pour mener vos affaires à bien. Journée à tous, demain vous penserez bien à fêter Frédéric.

chanteur abandonné, c'était Johnny Hallyday. Nous allons continuer avec Andy Borg. Ich weiß, was dir fehlt.

Scott McKenzie, San Francisco. Nous allons continuer avec la chanson Jodelklang im Sonnenschein.

Oser tourner la page, c'était Frédéric François. Nous allons continuer avec Judith und Mel, Mitte ins Glück.

Marie Laforêt, les vendanges de l'amour. Nous allons continuer avec Marianne Catome, Fiesta d'Amore.

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La municipalité de Saint-Avold soutient la musique et organise cette année encore les estivales du kiosque en proposant un concert gratuit tous les dimanches de 16h à 18h. La musique s'installe au parc municipal de Saint-Avold. Il y en a pour tous les goûts. Les années 60, 70, 80, pop, rock, jazz, variété française et internationale, blues, chansons et anecdotes. Venez en famille écouter les plus belles mélodies et battre la mesure au rythme des tempos les plus variés. Boissons et restauration sur place. Contact presse Madame Séminator Valérie au 03 87 91 90 89 03 87

L'ABS CVA organise pour la troisième fois un séjour en Bavière, Berchtesgadenland, du 6 au 12 septembre 2026, dans un hôtel 3 étoiles bien situé avec animation musicale tous les soirs. Croisière sur le Königssee jusqu'à la presqu'île de Saint-Bartholomé, montée au Kelsteinhaus, appelé Nid d'Aigle, pardon, une journée à Salzbourg, un concert musical, visite de la célèbre ville de Bad Reichenthal, thermale, etc. Reste quelques places pour Berlin du 16 au 21 août 2026. Du 7 au 11 décembre, marché de Noël à Dresden avec visite des alentours, Meissen, Opéra. Paris, du 2 au 4 octobre, visite du musée des arts forains, croisière sur la Seine, Notre-Dame, etc. Pour 2027, voyage en Laponie avec départ à l'aéroport de Metz-Nancy, inscription en cours. Renseignements auprès du président Robert Willem au 06 73 28 15 41 au 06 73 28 15 41 ou willem.robert@

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voilà, il est 16h57, mon émission touche à sa fin, en espérant que vous avez passé un agréable moment en ma compagnie, que la musique vous a plu. Vous me retrouverez donc lundi après-midi à partir de 14h à nouveau. Et comme tous les vendredis après moi, c'est Francine et Émile avec les animaux et nous. Je vous souhaite encore une bonne soirée en leur compagnie, un bon week-end. J'espère pas trop chaud, non, je crois qu'ils ont annoncé de la pluie. Donc, on va se rafraîchir un peu, ça va faire du bien. Allez, au revoir, bye. Bon, je crois qu'ils ont annoncé de la pluie. Donc, on va se rafraîchir un peu, ça va.

Bonjour à toutes et à tous. #17/20, les animaux et nous, présenté par Francine et Émile. Voilà, j'espère que vous avez passé un très bon début d'après-midi avec Marianne. Marianne, vous la retrouvez bien sûr lundi après-midi avec des nouvelles mélodies. En attendant que Francine prépare ses petits papiers, je vous propose tout de suite de commencer en musique. Et c'est Franck Michael qui va ouvrir avec sa chanson « Combien de roses ?»

Et voilà, chers auditeurs, on va commencer avec le premier sujet concernant donc le stress de son chien, c'est-à-dire comment réduire le stress de votre chien lors des promenades. Car promener son chien, c'est normalement un moment de plaisir, de complicité, un petit rituel du quotidien qu'on partage avec joie. Mais pour certains chiens, la balade est loin d'être une partie de plaisir. Entre les bruits de la ville, les rencontres imprévues ou la tension dans la laisse, ce qui devrait être une sortie agréable peut vite devenir une source d'angoisse. La bonne nouvelle, c'est qu'il existe des solutions simples, douces et respectueuses pour aider votre chien à mieux vivre ses sorties. Voici quelques pistes concrètes pour transformer une promenade stressante en un moment de détente, pour lui comme pour vous. Avant de chercher des solutions, il est essentiel d'observer votre chien et de repérer ce qui l'inquiète. Certains sont très sensibles aux bruits forts, comme les klaxons, les travaux ou les motos, et naturellement d'autres redoutent les foules ou la proximité d'autres chiens. Parfois, un événement marquant dans le passé peut aussi expliquer une peur soudaine des promenades. Il vaut mieux éviter de confronter un chien à une situation trop angoissante sans préparation. Un travail de désensibilisation progressif, accompagné si besoin par un éducateur canin, peut faire toute la différence. Certaines races sont naturellement plus réactives au stress, comme le Border Collie, le Shiba Inu ou le berger australien. Leur grande sensibilité et leur intelligence nécessitent souvent un accompagnement sur mesure pour les aider à gérer les émotions à l'extérieur. Une balade dans un environnement trop stimulant peut vite devenir épuisante. Et pour limiter les tensions, essayez de sortir à des moments plus calmes, tôt le matin ou en soirée par exemple. Et privilégiez les endroits paisibles comme les parcs peu fréquentés, les sentiers boisés ou les quartiers résidentiels tranquilles. Des sorties plus courtes mais apaisantes valent souvent mieux qu'un long trajet source de stress. Le choix du matériel joue un rôle clé dans l'état émotionnel de votre chien. Un collier qui serre trop, une laisse rigide ou un harnais mal ajusté peuvent accentuer son inconfort et sa nervosité. À l'inverse, un équipement souple et bien pensé contribue à une sensation de liberté tout en assurant la sécurité. Et c'est dans cette optique que certains harnais innovants peuvent vraiment faire la différence. Par exemple, vous avez le harnais Easy Ride qui intègre un système d'enrouleur directement dans le harnais. La laisse s'adapte au mouvement du chien en douceur, sans à-coups ni tension inutile. Et là, la promenade, elle est plus fluide, moins contraignante et un maître qui peut même marcher les mains libres tout en gardant le contrôle si nécessaire. Les chiens sont très attachés à leurs habitudes. Mettre en place une petite routine avant chaque sortie peut les aider à se sentir en sécurité. Utilisez les mêmes mots pour annoncer la promenade. Emportez toujours le même sac ou les mêmes accessoires et évitez de modifier brusquement le parcours habituel. Des rituels simples avant et après la balade, une friandise à la maison ou un moment calme au retour renforcent les associations positives et participent à apaiser votre chien. Si votre chien est naturellement anxieux, il peut être utile d'agir sur plusieurs plans. Certains compléments aliments à base de magnésium, huile de chanvre, la théanine, tryptophane, camomille ou passiflore peuvent l'aider à mieux gérer ses émotions au quotidien. Et en complément, proposez-lui régulièrement des activités apaisantes comme le léchage avec un tapis adapté ou la mastication. Ces moments de détente peuvent venir soutenir en douceur le travail effectué pendant les promenades. Mais rien ne remplace une sortie bien pensée, respectueuse de son style et de ses besoins. Et avec la patience et un bon équipement, votre chien peut retrouver le plaisir de sortir en toute sécurité. Votre chien capte vos émotions bien plus que vous ne l'imaginez. Si vous êtes tendu, agacé ou stressé, il le sentira immédiatement. À l'inverse, une attitude calme, posée et bienveillante peut l'aider à se détendre naturellement. Respirez profondément, parlez doucement, marchez à un rythme régulier. Vous êtes son repère. S'il vous sent serein, il aura plus de facilité à l'être aussi. Apprendre à mieux lire les signaux de son chien, choisir des lieux adaptés, respecter son tempo et miser sur un matériel confortable comme le harnais Easy Ride de donc une marque. Ce sont autant de gestes simples pour rendre la balade agréable
et renforcer la complicité avec votre compagnon. Eh bien, je voulais juste dire avant qu'on continue, si vous prenez la route, faites très très attention parce que là, ça va à nouveau tomber et puis ça peut faire des dégâts. Alors, doucement sur la route.

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Et voici un sujet que beaucoup de personnes connaissent. Le chien qui aboie durant les absences de son maître. Si vous devez laisser votre chien seul pendant quelques heures, il peut être perturbant de le voir aboyer ou pleurer de détresse. C'est ce qu'on appelle l'anxiété de séparation. Et il peut être difficile de savoir quoi faire. Heureusement, il existe des solutions pour limiter les aboiements de votre chien et atténuer son anxiété en votre absence. La première étape pour aider votre chien à surmonter l'angoisse de la séparation consiste à s'assurer qu'il dispose d'un espace sûr où il peut se reposer en votre absence. Trouvez un endroit de la maison où il se sent à l'aise et en sécurité, comme sa cage ou son panier. Assurez-vous que l'espace est confortable et accueillant. Ajoutez un plaid et des jouets pour que votre chien y passe du temps. En plus de créer un espace réconfortant, laissez-lui quelque chose avec votre odeur pendant votre absence. Un t-shirt ou une serviette fera l'affaire. Ainsi, s'il est anxieux quand vous vous absentez, il aura quelque chose de familier pour se réconforter. Ce comportement peut avoir plusieurs causes, mais il est souvent dû à l'anxiété de séparation. Les chiens sont des animaux sociaux et s'épanouissent grâce à la compagnie. Et lorsqu'ils sont seuls, ils peuvent se sentir anxieux et frustrés, ce qui peut les conduire à aboyer. Et dans certains cas, les chiens peuvent également commencer à faire leurs besoins à l'intérieur de la maison par détresse. De nombreux propriétaires de chiens connaissent bien la sensation d'anxiété de séparation. Pour certains chiens, être laissé seul peut être traumatisant. Ils peuvent aboyer excessivement, détruire des meubles et objets ou devenir renfermés et déprimés. Dans les cas extrêmes, les chiens peuvent même essayer de s'échapper de la maison pour retrouver leur maître. Les causes de l'anxiété de séparation ne sont pas entièrement comprises, mais on pense qu'elle est liée à un manque de socialisation ou à une expérience traumatisante antérieure. Quelle qu'en soit la cause, cette pathologie peut être démoralisante pour les chiens et leur maître. Alors, le syndrome hypersensible hyperactif. Il s'agit d'une maladie comportementale qui touche les jeunes chiens. Le chien est surexcité et très sensible au moindre stimulus. En général, ce type de chien présente des problèmes permanents et pas seulement pendant votre absence. Le chien peut aboyer excessivement, faire les 100 pas, tourner en rond et être irritable. Et en raison de son hypersensibilité, il peut sursauter facilement et avoir du mal à se détendre. Il peut donc être difficile de l'emmener en promenade ou de le laisser seul même pour une courte période. Donc le SHHA, donc c'est ce que j'ai dit, hypersensibilité, hyperactif, hein, peut être difficile à gérer, mais avec de la patience et de la compréhension, il est possible d'aider votre chien à mener une vie heureuse. Tout comme les humains, les chiens peuvent souffrir de problèmes de santé mentale, notamment de sociopathie. Si les chiens sociopathes ne sont pas nécessairement dangereux, ils peuvent être difficiles à vivre en raison de leur manque d'empathie et de coopération. Ils peuvent également être imprévisibles et destructeurs. Si vous pensez que votre chien est sociopathe, il est important de demander l'aide d'un vétérinaire ou d'un spécialiste du comportement animal. La plupart des propriétaires de chiens ont connu la frustration de retrouver à la maison un chien qui n'a cessé d'aboyer pendant leur absence. Heureusement, il existe des mesures pour empêcher son chien d'aboyer lorsqu'il est laissé seul à la maison. Les propriétaires doivent ignorer les aboiements de leurs chiots lorsqu'ils sont présents dans la maison. Cela l'aidera à comprendre qu'il ne peut pas toujours être avec ses maîtres et qu'il doit accepter d'être seul. Il ne faut pas non plus le saluer de manière excessive lorsque vous partez ou vous revenez. Ignorez plutôt votre chien pendant quelques minutes après votre arrivée à la maison et pendant les périodes d'absence, ne lui donnez pas d'attention ou de friandises juste avant de quitter votre domicile. Il est également important de créer un espace sûr dans lequel votre chien pourra se retirer lorsqu'il se sent anxieux. Il peut s'agir d'une cage d'intérieur ou d'un panier dans une pièce calme où il peut se reposer et se sentir à l'aise. Bien qu'il soit difficile de prévenir complètement le syndrome SHHA, certaines mesures peuvent être prises pour réduire les risques que votre chien développe cette maladie. Tout d'abord, veillez à ce qu'il ait beaucoup d'expériences positives avec d'autres personnes et animaux au cours des premiers mois de sa vie.
Les chiots bien socialisés apprennent à contrôler leurs réactions et développent un tempérament plus stable. Évitez d'utiliser des méthodes d'éducation punitives. Les chiens punis pour avoir manifesté des comportements craintifs ou agressifs sont plus susceptibles de développer ce syndrome que ceux qui sont éduqués par renforcement positif. Et pour éviter le comportement sociopathe d'un chien, éduquez-le et imposez une hiérarchie. Pour cela, établissez des règles simples, notamment en définissant son territoire, interdiction de monter sur le canapé, panier pour dormir, aire de jeu, zone de repas, etc. Et tout écart de conduite doit être réprimandé, mais calmement.

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Voilà, chers auditeurs, on va voir un peu si, bon, je pense que vous aimez vous promener en forêt avec votre animal, hein. Et oui, et lors d'une balade en forêt, votre chien s'arrête pour renifler un champignon. Ce geste anodin peut cacher un danger mortel, car de nombreux champignons sauvages sont toxiques pour les chiens. Pourtant, certains champignons comestibles, bien préparés, peuvent enrichir leur alimentation. Découvrons les risques, les champignons sûrs et comment les intégrer à l'alimentation de votre compagnon pour sa santé et sa sécurité. Les champignons sauvages sont une menace sérieuse pour les chiens car de nombreuses espèces sont toxiques et peuvent provoquer des symptômes graves, voire mortels. Et selon des études vétérinaires, les intoxications aux champignons chez les chiens sont plus fréquentes en automne lorsque les champignons prolifèrent dans les forêts, les prairies ou même les jardins. Les chiens, avec leur curiosité naturelle et leur flair, risquent d'ingérer des champignons toxiques en explorant leur environnement. Plusieurs espèces de champignons sont particulièrement dangereuses pour les chiens. Parmi elles, il y a l'Amanita phalloide, qui on appelle communément Amanita, voilà, phalloide, surnommée l'ange de la mort, est l'une des plus mortelles, pouvant entraîner une insuffisance hépatique en quelques heures. D'autres genres, comme les inocibes, provoquent inocibes, clitocibes ou galerina, provoquent des troubles neurologiques ou digestifs graves. Ces champignons sont souvent difficiles à identifier, même pour les experts, car ils peuvent ressembler à des espèces comestibles. Les signes d'intoxication varient selon le type de champignon ingéré et surtout la quantité consommée. Ils peuvent apparaître entre 30 minutes et 12 heures après l'ingestion. Voici les symptômes les plus fréquents. Il y a des vomissements, des diarrhées ou salivations excessives, des tremblements, des convulsions, la désorientation ou léthargie, jaunisse ou urine foncée en cas d'atteinte hépatique. En cas de suspicion, conservez un échantillon ou une photo du champignon pour aider le vétérinaire à identifier l'espèce et administrer un traitement adapté. Les intoxications graves peuvent causer des dommages irréversibles, notamment aux reins ou au foie. Par exemple, une étude a montré que certains chiens ayant survécu à une intoxication à l'Amanita développer des problèmes hépatiques chroniques. Une intervention rapide est donc essentielle pour limiter les complications. Tous les champignons ne sont pas dangereux. Certains disponibles dans le commerce peuvent être bénéfiques pour les chiens s'ils sont correctement préparés. Les champignons comestibles comme les champignons de Paris, les shiitake ou les pleurotes sont riches en nutriments tels que les vitamines B, le potassium, le sélénium et les antioxydants qui soutiennent le système immunitaire et la santé générale. Pour que le champignon soit sans danger et bénéfique, leur préparation est cruciale. Voilà, alors voici comment les intégrer à l'alimentation de votre chien. La cuisson est obligatoire, hein. Les champignons crus contiennent des composés comme la chitine qui est difficile à digérer pour les chiens, ce qui provoque des maux d'estomac ou des diarrhées. Une cuisson légère à la vapeur, à l'eau ou à la poêle, c'est quand même mieux et comme ça vous pouvez les intégrer tranquillement.

Et maintenant, chers auditeurs, nous allons parler un peu du chat qui éternue. Le chat peut se mettre à éternuer tout simplement parce qu'une particule est entrée en contact avec sa muqueuse nasale et provoque alors une petite irritation, poussant le corps à chercher à l'expulser par le biais des éternuements. Et une fois la particule en question chassée, le chat cesse d'éternuer. Il n'a donc pas lieu de s'inquiéter dans ce cas. Les éternuements ne sont que passagers. Il en va de même lorsqu'un corps étranger qui vient se loger à l'intérieur du chat comme un débris végétal. Là encore, l'animal éternue pour tenter de s'en débarrasser. Rien de préoccupant à ce niveau. Certaines malformations touchant les voies respiratoires sont susceptibles de provoquer des éternuements courants chez le chat. C'est notamment le cas de la fente palatine. La fente palatine du chat se présente sous la forme d'une fissure dans le palais de l'animal et elle crée une communication anormale entre la cavité buccale et celle nasale. La fente palatine du chat peut être d'origine congénitale, autrement dit, le félin naît avec cette malformation. Toutefois, elle peut aussi être acquise et donc apparaître à la suite d'un traumatisme. Il n'existe qu'une seule forme de traitement de la fente palatine du chat possible source d'éternuement. Elle est chirurgicale et s'effectue généralement chez le chaton à partir de l'âge de 4 mois. De même manière que chez les humains, le chat il peut aussi éternuer parce qu'il est enrhumé. Le félin peut avoir attrapé froid en différentes occasions à cause des courants d'air, après avoir pris un bain, etc. En règle générale, le rhume du chat n'a rien de grave. Ces symptômes dont les éternuements ne doivent toutefois pas s'éterniser. Si aucune amélioration n'a été observée au bout d'une dizaine de jours, il est fortement recommandé d'emmener son chat se faire examiner par le vétérinaire. Un rhume non traité peut sérieusement affecter les voies respiratoires et évoluer par exemple vers une pneumonie. Le chat enrhumé éternue donc et peut aussi avoir les yeux et le nez qui coulent, présenter de la fièvre et perdre l'appétit. Il convient toutefois de veiller à ce qu'il se nourrisse suffisamment pour soutenir ses défenses naturelles. Il est tout aussi vital que l'animal continue de s'hydrater. Nettoyage régulier du nez et des yeux et maintien au chaud sont les mesures de précaution à appliquer jusqu'à ce que l'animal guérisse. Alors, autre cause probable des éternuements du chat est le coryza. On l'appelle également la grippe du chat. Cette maladie virale est fortement contagieuse. Il n'existe pas de traitement curatif du coryza, mais on le prévient grâce à la vaccination. Le vaccin s'effectue chez le chaton, puis des rappels sont effectués chaque année. Plus inquiétant que le rhume, le coryza se transmet très facilement d'un chat à l'autre, justement par le biais des éternuements et des contacts physiques. Outrement les éternuements, le coryza du chat se manifeste par un abattement de la fièvre et de la toux. Et au moindre doute, n'hésitez pas à consulter votre vétérinaire. Si vous avez pensé à souscrire une assurance pour chat, cette visite pourra en plus vous être remboursée. Je parlerai donc du coryza du chat un peu plus tard. Mais en attendant, chers auditeurs, il est 18h et on va dire, 27 minutes sur les ondes de Radio Saint-Nabor. Vous êtes avec Francine et Émile et ceci jusqu'à 20h. Alors, on vous souhaite un bon appétit si vous êtes à table et surtout une excellente soirée.

Voilà, chers auditeurs, tout à l'heure, je vous ai dit, je vous parlerai du coryza félin. En élevage félin comme en pension, le coryza fait partie des maladies les plus redoutées. La forte densité d'animaux, les contacts rapprochés et la facilité de transmission favorisent sa circulation, parfois de manière persistante. Mais cette affection ne concerne pas uniquement les collectivités. Un chat vivant seul en intérieur peut également être exposé, notamment par l'intermédiaire de son environnement ou des humains avec qui il partage sa vie. Pour comprendre pourquoi le coryza est à la fois fréquent, difficile à éliminer et parfois récidivant, il est essentiel de revenir à sa nature même. Car derrière ce terme se cache une réalité.

plus complexe qu'une simple infection, celle d'un syndrome associant plusieurs micro-organismes responsables de la maladie, à l'origine de tableaux cliniques très variables. Contrairement à ce que l'on pourrait penser, le coryza n'est pas seulement une maladie uniforme due à un seul agent infectieux. Il s'agit d'un syndrome, c'est-à-dire d'un ensemble de syndromes pouvant être provoqués par plusieurs micro-organismes agissant seuls ou en association. Dans le cas du coryza félin, cette combinaison repose principalement sur des virus, notamment l'herpès virus félin et le calicivirus, des bactéries comme Chlamydia, Bordetella ou Mycoplasma, ainsi que des bactéries opportunistes potentiellement responsables de la surinfection secondaire. Cette association explique pourquoi les formes cliniques de coryza peuvent être très différentes d'un chat à l'autre, tant dans leur intensité que de leur évolution. Le coryza est une maladie hautement contagieuse. La transmission se fait par contact direct avec un chat malade ou porteur, donc les sécrétions nasales ou oculaires, mais aussi indirectement via l'environnement, par des objets, la litière, des couvertures, des vêtements ou des mains des humains. Un chat adulte apparemment sain a pu être contaminé très jeune, parfois avant même son adoption. De la même manière, un chat vivant strictement en intérieur peut être contaminé de façon indirecte. Tous les chats sont donc potentiellement concernés. Même si tous les chats peuvent être touchés, certains sont plus vulnérables. Les chatons, dont la protection immunitaire est encore immature, les chats âgés, les animaux immunodéprimés, notamment porteurs du FIV, donc c'est le sida du chat, ou la leucose du chat. Les chats non vaccinés ou insuffisamment protégés, les chats atteints de maladies chroniques. Les symptômes du coryza sont très variables, tant dans leur expression que dans leur gravité. Ils dépendent des micro-organismes impliqués, de leur virulence, leur agressivité et des défenses immunitaires de l'animal. Et les signes les plus fréquents sont des larmoiements, conjonctivites, écoulements parfois purulents, yeux collés ou des ulcères cornéens. Également des symptômes respiratoires comme des éternuements aussi, l'écoulement nasal parfois purulent, des croûtes nasales pouvant gêner la respiration et naturellement des difficultés respiratoires. Ils peuvent aussi avoir des symptômes comme des ulcères sur la langue ou dans la bouche, une gingivite, une stomatite, une hypersalivation, la mauvaise haleine ou des douleurs buccales. Et en général, il peut avoir de la fièvre, de l'abattement, des pertes d'appétit, déshydratation et pelage négligé. Le coryza peut évoluer vers des formes chroniques. Certains virus, notamment l'herpès virus félin, peuvent rester en dormance dans l'organisme après une première infection, à l'image du virus de l'herpès chez l'humain responsable du bouton de fièvre. Donc, par période de stress, la baisse des défenses immunitaires et les maladies concomitantes. Voilà. Ces réactivations peuvent entraîner de nouveaux épisodes de coryza, parfois à répétition, sans que l'animal soit malade en permanence. Alors, le diagnostic vétérinaire est le plus souvent clinique, basé sur les symptômes. Dans certains cas, un test PCR peut être réalisé pour identifier précisément les micro-organismes impliqués. Et en l'absence de traitement permettant d'éliminer directement le virus, la prise en charge repose principalement sur un soutien symptomatique le temps que le système immunitaire fasse son travail. Le traitement peut inclure une réhydratation et soutien nutritionnel, parfois avec perfusion ou sonde alimentaire, nettoyage des yeux et des voies respiratoires, gestion de la douleur, notamment en cas de lésions buccales, antibiothérapie raisonnée en cas de complications bactériennes. Et dans les formes graves, une hospitalisation avec soins intensifs peut être nécessaire. La vaccination est le moyen le plus efficace de prévention. Elle protège contre les principaux virus impliqués, c'est-à-dire l'herpès virus et le calicivirus, et permet surtout de réduire la gravité des symptômes et les formes chroniques. Les protocoles sont généralement les suivants, donc les chatons, chez l'adulte non vacciné, 2 injections à 1 mois d'intervalle en primo-vaccination, le rappel, donc le premier rappel à l'âge d'un an, puis tous les ans à 3 ans en fonction des vaccins employés et du mode de vie du chat.
Certains vaccins peuvent inclure une protection contre chlamydia, notamment en collectivité. La vaccination ne suffit pas en elle. D'autres mesures sont essentielles, comme limiter le stress, donc la surpopulation, le changement d'environnement, maintenir une hygiène rigoureuse, assurer une bonne santé générale. Certains compléments, comme la L-lysine, peuvent parfois être proposés dans certaines situations, notamment lors du stress. En cas de coryza en collectivité, il y a l'isolement immédiat des animaux malades, nettoyage et désinfection approfondie, organisation du travail, marche en avant, s'occuper d'abord des animaux sains, mesures d'hygiène strictes, c'est-à-dire lavage des mains, vêtements dédiés et la protection. Voilà. Il faut savoir que c'est très très contagieux, comme je l'ai dit au début.

auditeurs, nous allons parler de la perte d'audition chez le chien. Les capacités auditives du chien sont nettement supérieures à celles des humains. Nos amis à quatre pattes sont en effet capables de percevoir des sons allant de 67, donc c'est des sons bas, à 45 000 Hz. Ce sont des sons aigus, alors que l'homme ne peut entendre qu'entre 20 et 20 000 Hz. Avec le flair, l'ouïe est donc l'un des sens les plus développés chez le chien. En préserver les facultés est vital pour lui, car de nombreuses actions en dépendent au quotidien. Prévenir d'éventuelles affections en examinant et en nettoyant régulièrement ses oreilles permet de réduire les risques de perte d'audition. Il existe également des mesures curatives dont l'efficacité est justement accrue lorsqu'elles sont appliquées rapidement et après un dépistage précoce. Les pertes d'audition chez le chien peuvent être partielles, totales, unilatérales, touchant une seule oreille, ou bilatérales, ce qui veut dire touchant les deux oreilles. Et l'origine du dysfonctionnement est quant à elle soit congénitale, soit due à la maladie ou au vieillissement. Le chiot peut donc naître avec une surdité partielle ou complète. Il peut également venir au monde et grandir avec des capacités auditives correctes, mais voir ces dernières décliner au fil des années. Certaines races présentent des prédispositions à la surdité. Les bulles terriers, les dogs argentins, les bergers australiens et dalmatiens en font partie. Et on estime par exemple que chez les dalmatiens, 5% souffrent de surdité bilatérale et 15% ont une surdité unilatérale. Du côté des maladies responsables de perte d'audition, les otites chroniques figurent parmi les affections mises à l'index. Elles peuvent être soignées grâce à des traitements médicamenteux ou par la chirurgie. La perte d'audition chez le chiot relève dans la majorité des cas d'une anomalie héréditaire. Elle peut être décelée assez tôt, mais pas avant 3 semaines, car le jeune animal ne perçoit pas clairement tous les sons jusqu'à cet âge. Passé ce délai, il est possible de jauger ses capacités auditives en scrutant sa réaction à des stimulations sonores, comme le fait de taper dans les mains ou d'agiter un trousseau de clés lorsqu'il regarde ailleurs. Outre l'attitude qu'il affiche en entendant ces sons, il est intéressant d'observer la mobilité de ses oreilles. Enfin, son comportement vis-à-vis de sa mère et des autres chiots de la portée fournissent autant d'indications quant à ses capacités auditives. S'il continue de les mordre malgré leurs cris, cela veut peut-être dire qu'il n'entend pas ces derniers. Et pour en avoir le cœur net, c'est au vétérinaire qu'il faut se tourner. Celui-ci pourra alors suggérer de soumettre le chiot à des tests auditifs et neurologiques pour dépister une éventuelle surdité. Et chez l'adulte, lorsqu'elle est due à la maladie ou au vieillissement, la perte d'audition peut se manifester de différentes manières chez le chien adulte ou âgé. Voilà, alors il suffit parfois d'observer l'attitude et les réactions du chien dans diverses situations.

0: 19h57 minutes sur les ondes du 103.2, c'est ainsi que prend fin l'émission Ligne à minuit et nous présentée par Francine et Emile.
1: Eh oui, ces 3 heures ont passé très vite en votre compagnie, chers auditeurs. Donc on va vous laisser, on va vous souhaiter une très bonne fin de soirée, un très bon week-end. Prenez bien soin de vous et on vous retrouve, si vous le voulez bien, jeudi à partir de 17h. En attendant, je vous fais de gros bisous, bonne soirée et surtout une reposante nuit. Emile, à jeudi, bisous, oui. Bon week-end.
0: Bon week-end, ciao.
1: Salut.
0: Voilà, c'est à vous, Amazon, de votre fidélité que je vais vous donner le programme de demain samedi sur les ondes du 103.2. Donc après notre départ, comme toujours, ce sera notre musique non-stop jusqu'à demain matin 8h, heure à laquelle Alain prendra la relève avec son émission Au gré de la musique, et ce jusqu'à 12h. À partir de 14h, ce sera Christine jusqu'à 16h pour son émission Country. À partir de 16h jusqu'à dimanche matin 8h, ce sera notre musique non-stop. Et à partir de dimanche matin 8h, vous retrouverez Chantal qui vous présentera un bouquet de mélodies. Voilà, bien quant à moi, je vous souhaite un très bon week-end. Une très belle nuit et une agréable soirée sous les ondes d'RSN. Et on se donne rendez-vous jeudi à 17h.